7 6 heures, vous avez mis NRJ, c'est Martin avec vous, c'est NRJ Extravadence avec le DJ qui prend le contrôle maintenant, que j'adore, Alok. Il y a quelques jours, il a battu le record d'affluence sur la scène New Dance Order au Rock in Rio, là c'est un énorme festival. Il a fait un show avec 1500 drones, il y avait 45 danseurs, c'est incroyable. Et bah ce soir, maintenant là, tout de suite, il mixe pour vous dans NRJ Extravadence, donc vous montez le son et puis vous kiffez là sur NRJ.

DJ du monde qui mixe pour vous. Là, on vient de passer une heure avec Steve Aoki. On enchaîne avec un autre DJ superstar. Il a des grandes oreilles. J'adore ce qu'il fait. Voici Deadmau5 maintenant dans Énergie Extravagance. Quand je dis qu'il a des grandes oreilles, c'est que c'est son costume. Je ne me permettrai pas.

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0: Je suis là. Bienvenue sur LRG, bon réveil. Il est 6h pile, on y va. C'est le 6-12 du week-end. C'est Simon, on est en direct. J'espère que tout va bien pour vous ce matin. Et comme d'hab, j'ai que des hits numéro 1, samedi 3 octobre, que des hits numéro 1 sur LRG pour bien vous motiver là si vous partez bosser. Il faut de la motivation. Shakira Dornaveuil pour vous.
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0: Et avant, c'est notre DJ français Moziman, notre chouchou.

0: Comment ça va ce matin? C'est Thibaut sur Allergie, je suis en direct avec vous. Samedi 3 octobre, il est 6h14. Je pense d'ailleurs à vous. Tiens, tous les élèves là, qui partent en DS, ouais, le DS du samedi matin, force à vous. Hein.
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0: Je vais vous passer pour la suite notre DJ marseillais, notre DJ français qui est hyper hype en ce moment, c'est Ugel. Ugel d'ailleurs, lui, pour vous dire, il a pas fait d'études. Hein. Le gars, il a tout arrêté à l'âge de 17 ans. Il a fait des petits boulots comme chez McDo. Il a été aussi dans une agence immobilière. Il a toujours cru en sérieux, il a toujours fait de la musique. Le gars, aujourd'hui, c'est une star mondiale. Ugel sur Allergie, je vous le passe ce matin avec Bill Virexa.
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0: C'est Thibaut. Et que des hits numéro 1 pour vous ici. Hein. Ouais, que des hits numéro 1 en direct en ce samedi 3 octobre. On va se faire Teddy Swims. J'adore ce gars, il a une voix de ouf. Un physique de ouf aussi, il a plein de tatouages. Teddy Swims, Jamelia aussi pour les hits, Énergie. Et puis avant, c'est la météo.
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0: Alors la météo, samedi 3 octobre, qu'est-ce que ça va donner? Attendez, je regarde ça en direct avec vous, hein, vraiment. Alors, ça va être, ça dépend où est-ce que vous êtes. Hein. Si vous êtes plus du côté du sud de la France, ouais, du côté de Montpellier, du côté de Marseille, vous avez pas mal de flotte qui vous attend. Nice, à part vos côtes d'Azur, ça va. Ça va, il y aura un peu de soleil. Du soleil, si on remonte un petit peu, si vous êtes du côté de l'Alsace, Strasbourg. Du soleil aussi à Lille, du côté de la Normandie à Rouen. Un peu de soleil aussi, tiens, si vous êtes à Brest et Quimper, ça va être pas mal. Côté température, vous aurez 24 degrés à Bordeaux cet après-midi, 23 à Tours, 22 du côté de Chalon-sur-Saône, 27 à Ajaccio. Eh bien, ça, et franchement, l'automne, il est bien pour vous. 27 à Ajaccio, 19 aussi à Montpellier et 25 si vous êtes à Bourges.
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0: C'est Thibaut sur Allergie, vous dans 20 jours pile, le samedi 23 octobre, vous serez réveillé à cette heure-là, 6h39, et vous serez surexcité. 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Dès que vous repérez David Guetta et Charlotte Cardin à la suite, c'est le WT LRG, vous m'appelez au 3937, ça peut tomber à tout moment, peut-être pourquoi pas après Tove Lo Stromae là.
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0: Hey, merci d'être là, c'est Thibaut sur Énergie, 6h50, samedi 3 octobre. Peut-être que vous partez bosser, peut-être que vous conduisez en ce moment. Vous avez mis Énergie, vous avez envie d'avoir des hits. Ben, vous êtes au meilleur endroit, on va se faire Gims avant 7h. Gims, Stones and I aussi dans une minute. Et juste avant, comme à chaque fois,
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0: On y va, ouais, pour votre horoscope Énergie. Alors qu'est-ce que ça donne? Les béliers, on commence, tiens. Si vous êtes célibataire, vous allez chercher du sérieux. On connaissait pas comme ça les béliers. Hein. Les taureaux, si vous êtes en couple, vous avez de beaux projets à deux. Les gémeaux au travail, alors... Ça, c'est votre phrase du jour.
2: Je suis pas venue, c'est pour souffrir, ok?
0: Donc allez-y, mollo, ok? Hein, voilà. Faites attention, c'est que samedi. Pensez aussi à vous reposer, c'est important. Les cancers, si vous êtes en couple, bah, tout va bien entre vous deux, ça va. Les lions, au travail, vous aurez un bon esprit d'équipe. Les vierges, si vous êtes célibataire, vous serez hyper sociable. Vous allez vous faire pas mal de nouveaux potes apparemment en soirée dans les prochains jours. Les balances, au travail, vous allez rencontrer de nouvelles personnes qui vont vous faire avancer. Et surtout dans le bon sens, quoi, ça c'est cool. Les scorpions, si vous êtes en couple, bah, sortez un peu de votre routine. Sérieux, vous en avez pas marre d'être sur le canapé là tous les soirs à mater votre série, et au bout d'un moment, sortez, faites quelque chose quoi. Les sagittaires au travail, vous aurez envie de foncer dans vos projets. Par contre, alors, ouais, faites gaffe à votre alimentation parce que j'ai l'impression que vous bouffez un peu n'importe quoi. Burger, pizza, faites attention à ça quoi. Les capricornes, si vous êtes célibataire, bah, rien de spécial, ça va stagner pour vous, voilà, rien de nouveau. Les verseaux, si vous êtes en couple, tout va bien. Vous allez même essayer de vous prévoir un

0: Salut tout le monde, il est 7h01, bienvenue sur LRJ. Ça va, vous êtes pas malade vous? J'ai l'impression que tout le monde est malade en ce moment là. Moi j'ai le gosier qui gratte un peu. En tout cas, faites gaffe à vous, gère les hits ici, que des hits numéro 1 sur LRJ pour bien démarrer votre journée si vous partez taffer. On se fait Miles Smith et Eva maintenant.
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Vous êtes sur Énergie, il est 7h07 et j'ai tellement hâte, je pense que vous aussi, mais samedi prochain c'est le retour de la Starac avec Énergie sur TF1. Et apparemment, alors c'est une rumeur, mais la nouvelle saison pourrait être un peu plus courte. Je vous tiens au courant. De toute façon, ça va pas nous empêcher de kiffer. Julien Lib, lui, il a fait la Starac, je le passe sur Allergie après Farruko.

0: Il est 7h13, peut-être que vous taffez ce matin, ouais, samedi matin avec énergie, employé de supermarché, chauffeur livreur, agent aéroportuaire, vous avez tous un point en commun, vous, hein.
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0: Votre point en commun s'appelle Manu. 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Moi, je gère les hits ce matin. On va se faire un gros banger de Sean Paul. Celui-ci, il fait faire du bien. Ressenti soirée, ça dit avec Sean Paul sur Allergie avec Vianney.
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0: Il est 7h31. Bienvenue sur LRG, c'est Thibaut. Vous vous réveillez tranquillou avec nous ce matin, avec un petit café évidemment si vous taffez. Je vous envoie plein de force. J'ai que des hits numéro 1, que des bangers pour bien vous motiver. On va se faire Dadju, il est bien celui-ci. Dadju Ronisia. Il y a aussi Katsai et avant.
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0: On fait un point sur votre météo comme chaque heure ici sur LRJ en direct 7h31. Alors attention, si vous êtes dans l'Hérault, vous êtes en vigilance orange pluie inondation aujourd'hui. Il y a aussi des orages prévus du côté de Limoges dans le 87. Autant vous dire que bon, que vous soyez dans l'Hérault du côté de Limoges, restez à la maison, restez peinard devant une série, à nous écouter aussi, pourquoi pas là, jouer à la console et mettre énergie. Il va faire gris aujourd'hui si vous êtes à La Rochelle, Nantes, Tours. Il y aura un peu de soleil tiens du côté de la région parisienne pour une fois. Les Parisiens, on peut leur donner ça. Un peu de soleil aussi si vous êtes à Metz, dans le Grand Est, à Lille également. Et côté température, il va faire 19 degrés à Lannion cet après-midi, 20 à Arras, 20 à Évreux, 23 à Carcassonne et 26 à Mont-de-Marsan.
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0: C'est Thibaut sur Allergie. Voilà ma réaction quand je vois le nombre de votes que vous avez fait déjà pour les Energy Music Awards. Ah bah ça ne marche pas. Bah je ne sais pas pourquoi ça ne marche pas. Je voulais dire oh my god en fait.
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0: Ouais, parce que vous avez quand même franchi les plus 3 millions de votes hein, cette semaine, c'est dingue, plus de 3 millions de votes, vous êtes au taquet, les Energy Music Awards, c'est le 23 octobre à Cannes, en direct sur TF1, sur Energy, et il faut continuer, attendez, c'est que le début, il reste 20 jours encore, vous votez tous les jours sur l'appli Energy et sur TF1+, c'est un peu le bac pour vos stars préférées, elles ont absolument besoin de vous. Bibi Rexar et David Guetta, ils sont nommés tous les deux, vous les aimez, vous les défendez, appli Energy TF1+, on se les passe avec Slimane ce matin.
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2: 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Laver quoi, Lorenza?
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si vous êtes au contact de la clientèle, j'ai envie de dire flemme. Flemme les clients relous là. Bon courage en tout cas. Les taureaux, si vous êtes célibataire, bah, vous êtes heureux comme ça, ça vous va très bien. Les gémeaux, une séance de sport, ça vous ferait du bien tiens pendant le week-end. Ça, c'est peut-être que ça vous détendra un petit peu. Les cancers au travail, partagez vos idées avec vos collègues. Vous allez voir que le travail d'équipe, franchement, c'est tellement mieux. En fait, ça, c'est la base. Les lions, si vous êtes en couple, vous avez envie de dire des choses à votre chérie. Mais attention, soyez pas trop cash, faites gaffe à comment vous dites les choses. Les vierges au travail, vous, vous serez crevés. Hein. Vous serez crevés si vous taffez en ce moment, et même si vous reprenez le taf lundi, vous serez aussi crevés. Les balances, si vous êtes en couple, il y aura des petites tensions. Voilà, mais rien de grave, vous inquiétez pas, ça va passer. Les scorpions au travail, vous aurez besoin de prendre l'air pour vous vider la tête. Les sagittaires, si vous êtes en couple, mettez un petit peu de nouveauté là dans votre couple. Un peu de piment là. Allez-y, faites-nous rêver un peu. Les capricornes au travail, vous allez prendre du retard sur un dossier dans les prochains jours, mais ça sera pas de votre faute. Donc là, bon, on pourra rien vous dire. Les Verseaux, si vous êtes célibataire, vous allez avoir un date bientôt. Et apparemment, ça sent bon, ça. Et enfin, pour finir, les poissons, si vous êtes célibataire, eh ben, vous allez faire de nouvelles rencontres, apparemment, peut-être ce soir, dans un bar, dans une boîte, c'est cool. Je vous mets comme d'hab l'intégralité de votre horoscope, signe par signe en podcast,

0: Il est 7h59, vous écoutez LRG, c'est Thibaut, je suis tombé sur un sondage. 41% des hommes avouent porter le même sweat ou sweat à capuche tout le week-end. Je lève la main. Oh, ça nous est tous arrivé d'être un petit peu crado, quoi. Voilà, ça arrive. Merci d'être là, en tout cas, c'est LRG. On écoute Mauvais Joe et Moziman maintenant.
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0: On est samedi 7 octobre, il n'y a que des stars LRG pour vous ici, que des hits numéro 1.

Il est 8h05, vous bossez peut-être avec énergie. Et ben, je veux savoir ce que vous faites comme métier. Je vous fais un coucou en direct dans 5 minutes. Vous êtes le premier à m'appeler au standard. Je parle de vous. 0-870-42-48. Le numéro est gratuit. 0-870-42-48. Appelez-moi pendant Ariana Grande. 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

0: C'est Thibaut sur Allergie. Et franchement, je peux pas faire mieux. Je suis vraiment en direct avec vous. Je vous ai demandé de m'appeler au standard Allergie. Il est 8h12, 0800 70 42 48. Je fais un bisou à Gwen. Gwen à Reims, sur la route pour aller bosser. Elle est directrice d'agence en banque et forcément ça écoute Énergie là, voilà. Parfait, dans la voiture. Il y a aussi David du côté de Mulhouse qui est chauffeur de bus sur la ligne 6. Il fait un bisou à tous les collègues. Bah, bisous à tous les collègues de David. On est ensemble, on est avec vous ce matin. J'ai que des hits numéro 1 et j'ai aussi des hits qui vont mettre la patate. J'ai une grosse nouveauté. Bormin, c'est un jeune DJ qui arrête pas de monter. Il a remixé Foster the People. Vous allez voir, ça vous dit forcément quelque chose. Bormin, nouveauté. Et Adèle Castillo aussi. 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

0: J'aimerais. Il est 8h30, bienvenue sur LRJ. Et vous là, ouais, vous avez bien fait de mettre énergie parce que nous ici, on vous fait votre playlist. On gère les hits ici, vous avez rien à faire, c'est trop bien. On va se faire Coldplay. Pour moi, c'est le plus gros hit de Coldplay. Voilà, j'ai rien à dire de plus. Coldplay sur LRJ, UGL, notre DJ marseillais. Et puis avant, c'est parti pour la météo. 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Météo. Votre météo en ce samedi 3 octobre. Alors, dans le nord, tiens, si vous êtes dans le nord, vous aurez du soleil cet après-midi. Pas mal de soleil à Valenciennes, à Saint-Quentin. Si vous êtes en Bretagne aussi, du côté de Pontivy, du côté de Vannes, ça va être bien. Dans le Grand Est, j'ai aussi du soleil si vous êtes à Agneau, si vous êtes à Metz. En revanche, alors dans l'Hérault, ouais, je sais pas si vous avez checké ça, mais dans l'Hérault, vous êtes en vigilance orange, pluie, inondation, avec des orages. Là, c'est la totale. Donc, peut-être reste à la maison. Voilà, vous serez bien sous un plaid. Chocolat chaud, ça sera nickel. Et côté température, vous aurez 20 degrés cet après-midi si vous êtes à Évreux, 22 à Épinal. Je vois aussi du 23 du côté d'Avignon, 24 à Châteauroux et 25 à Toulon. On est bien.
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0: Il est 8h37, vous le samedi 23 octobre, vous allez vivre une soirée unique dans votre vie grâce à Energy, parce que c'est les Energy Music Awards. Mais ouais, 23 octobre à Cannes, en direct sur TF1, sur Energy, vous y serez, en fait, vous serez dans la télé. Peut-être qu'on va voir la télé d'ailleurs, parce que vous serez à quelques mètres de vos stars préférées. Angèle, Orelsan, déjà ont confirmé, et c'est que le début. Apparemment, il y a du très très lourd qui arrive. Donc c'est simple, vous voulez être avec nous à Cannes le 23 octobre, vous écoutez Energy, vous repérez David Guetta et Charles Tire dans la suite, vous nous appelez au 3937, le premier ou la première décroché. C'est pour vous, ça peut arriver là, pourquoi pas, après Imaël, Angèle et Jen Ayash. Ça, c'est le nouveau Superbus, c'est la chanteuse de Superbus, Energy.
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0: 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Je vous l'ai promis, elle s'appelle Jenayage, forcément vous la connaissez, c'est la chanteuse du groupe Superbus. Elle se lance d'ailleurs en solo avec un projet d'EP, déjà dans un premier temps des reprises. Puis derrière, il y aura un album avec des compos originales. Et ça, du coup, c'est le premier extrait de ce projet. Jenayage maintenant, Énergie.

0: J'ai que des hits numéro 1 pour vous là sur LRJ. Avant 9h, je vais vous passer Shakira, Burna Boy et puis Lil Nas X. Dites-vous, là c'est le premier hit de Lil Nas X, son premier banger. Il a dépensé $30 juste pour l'instru et c'est devenu un truc de ouf.
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0: Et juste avant, comme à chaque fois, il est 8h48, c'est parti pour votre horoscope sur LRJ samedi 3 octobre. Je commence avec vous les béliers. Alors concernant le taf, bah, déjà n'y pensez pas parce qu'en fait vous êtes en week-end, donc voilà, déconnecté. Les taureaux, si vous êtes en couple, vous aurez de beaux projets à deux, de beaux projets pour l'avenir. Les gémeaux au travail. Alors, ça va être votre phrase du jour au travail.
2: Je suis pas venue ici pour souffrir, ok?
0: Ok, donc voilà, allez-y mollo. Les cancers, si vous êtes en couple, bah, tout va bien entre vous deux. Les lions, si vous êtes en couple aussi, tiens, vous aurez envie de dire des choses à votre chérie. Mais attention, ça dépend comment vous les dites, hein, soyez pas trop cash. Les vierges, si vous êtes célibataire, bah, vous serez hyper sociable. Vous allez vous faire de nouveaux potes, certainement en soirée, là, dans les prochains jours. Les balances, si vous êtes célibataire, vous allez faire une belle rencontre. Tiens, c'est cool ça. Bonne nouvelle pour vous les balances. Les scorpions, si vous êtes au travail, vous aurez besoin de prendre l'air pour vous vider la tête. Là. Peut-être une petite pause à 9h, ça vous ferait du bien. Les sagittaires, si vous êtes en couple, mettez un peu de nouveauté, mettez un petit peu de piment dans votre couple. Les capricornes, si vous êtes célibataire, bah ça stagne. Franchement, voilà, il n'y a rien de spécial. Les versos, au travail, vous prenez pas mal la tête en ce moment. Donc essayez un petit peu de déconnecter. En même temps, c'est le week-end, donc c'est le moment d'en profiter. Et enfin, pour finir, les poissons. Si vous êtes célibataire, vous allez faire de nouvelles rencontres. Dans un bar ou même dans une boîte, pourquoi pas. Là, si vous avez prévu de sortir avec les potes, c'est cool. Je vous mets comme

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1: On est samedi matin, vous avez choisi Énergie. Peut-être que vous partez faire votre sport, il est 8h59. Vous mettez l'appli Énergie, elle est gratuite, hein. Vous la téléchargez. Et là, vous êtes bien. En plus, j'ai vraiment une petite douceur. Là, j'ai une petite douceur pour vous dans 3 minutes. Je l'appelle comme ça parce que vraiment, ça fait penser à ça. Un petit nuage. C'est Jason Mraz sur Énergie.
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1: C'est bon ça, Jason Mraz dans 3 minutes sur Énergie. Et avant, c'est Farouk Siwaoki.

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1: C'est Thibaut sur Allergie, dis donc. Vous avez voté ou pas aujourd'hui là? Il est 9h12, voilà, vous le faites. Comme ça, c'est fait. Un jour égal un vote pour les LRG Music Awards. C'est la seule cérémonie au monde où c'est vous les auditeurs, c'est qui avez le pouvoir. Il n'y a que vous pour le faire, de toute façon, pour défendre vos stars préférées. 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Katsai, je l'ai passé à son nommé artiste féminin international. Et vu la catégorie, ça va être chaud. Hein. Et franchement, bon courage. Katsai sur LRG, je la passe avec aussi Manon Lisa et Teddy Bear en nouveauté.
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0: Salut tout le monde, c'est Thibaut sur Énergie, il est 9h35, on est samedi, c'est le 3 octobre. Samedi 3 octobre, ça veut dire que le salaire vient de tomber pour quasiment tout le monde. Moi je suis le genre de gars à dire « Apéro, ouais, j'invite tout le monde là, tournée générale !» Sauf qu'après je vais le regretter.
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0: Je pense que je ne suis pas le seul. Alors vous, la différence, c'est que vous pouvez vous inscrire pour que Manu sur LRJ double votre salaire. Il fait ça tous les matins à 7h05. Il sera de retour lundi. 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Plus de 30 minutes de hit non-stop. Je lance ça avec vous maintenant avec le plus gros hit pour moi. Même le tout premier d'Eminem sur LRJ. Il fait tellement plaisir. Eminem avec Angèle aussi.
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2: Allez, plus de pub pendant plus de 30 minutes ici. Okay. Plus de 30 minutes de hit non-stop sur LRG. On se fait ça avec vous toutes les heures. J'ai pour vous Eminem, Angèle et Ugel.

Non-stop, on se fait ça ici avec, avec tiens, une info, j'ai vu ça là, Céline Dion. Céline Dion, elle était en concert hier soir encore à Paris, elle le sera ce soir, et apparemment elle bosserait sur un nouvel album. Dedans il y aurait Stromae, ça serait ouf quand même. Stromae sur Allergie, je le

0: 10h01, peut-être que vous partez faire vos courses avec énergie samedi matin. Profitez-en pour faire les courses d'Halloween. Hein. Faut acheter la déco, tout ça là. Dans les plus de 30 minutes de hit non-stop sur Allergy, je vous passe au leader Rodrigo. Maintenant, elle adore Halloween, forcément aux States, ils sont comme des fous là-bas. Elle avait fait un truc avec des fans.
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0: Elle était venue surprendre des fans en train de faire du porte-à-porte, déguisé, tout ça. Elle est venue les surprendre, je trouve ça dingue. Olivia Rodrigo, superstar Allergy. Je la passe maintenant et après, c'est Juggly. Juggly Emma, vous mettez ça à fond dans la voiture, à la maison, à l'appart, avec l'appli Allergy.

Il est 10h08, bienvenue sur Allergie, vous vous réveillez tranquillou avec nous ce matin, samedi matin, ouais la cool. D'ailleurs j'en profite pour dire attention si vous êtes dans l'Aude, vous venez à peine de passer en vigilance orange, inondation et pluie, avec l'Hérault également, donc faites attention, restez plutôt à la maison parce que de toute façon la sensation chaussettes mouillées, chaussures mouillées c'est une horreur. Voilà, restez chill à la maison, l'appli Allergie, l'enceinte Bluetooth et plus de 30 minutes de hit non-stop toutes les heures ici. On se fait

0: J'ai que des stars pour vous là ce matin sur Énergie. Il est 10h13, on va se faire Lady Gaga, notre chouchou là, je l'adore. Lady Gaga, Moziman aussi d'ailleurs, Moziman, peut-être premier Energy Music Awards cette année. Hein.
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0: Ouais, peut-être que grâce à vous, il va rentrer dans l'histoire des Energy Music Awards, parce qu'il est nommé. Il est nommé DJ de l'année, avec David Guetta, avec UGL, avec Martin Garrix, avec Offenbach, avec Sound of Legend. 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Dans 20 jours, 10h, 55 minutes et 47 secondes. J'ai le compteur devant moi, donc vous votez, c'est tous les jours que ça se passe. 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

0: Comment ça va ce matin? C'est Thibaut sur Allergie, vous avez du ménage à faire, vous êtes peut-être aussi en route, vous avez du trajet, bah restez avec moi, on se refait ensemble maintenant plus de 30 minutes de hit non-stop, plus de 30 minutes non-stop avec le nouveau Diziz, j'adore, vous allez voir l'instru, elle est folle. Diziz, Adel Cassion et peut-être aussi le double hit Energy Music Awards. Oui, oui, oui. Ça peut tomber, le double hit Energy Music Awards, David Guetta et Charlotte Cardin à la suite. Vous entendez vraiment ces deux stars à la suite, dans cet ordre-là. Vous m'appelez au 3937, je vous envoie le 23 octobre à Cannes. Vous serez dans la salle des Energy Music Awards, le transport, l'hôtel est géré. Vous allez être choqués toute la soirée. Vous allez dire, mais ah, t'as vu, il y a Angèle, il y a Orelsan, il y a Charlotte Cardin. Toutes les stars seront là et vous serez à quelques mètres d'elle. Il y a qu'Energy pour vous offrir ça. Restez avec moi.
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Que des hits numéro 1 pour vous là sur LRG, plus de 30 minutes en ce moment non-stop avec Major Lazer, DJ Snake. Il est trop bon celui-ci, c'est le plus gros hit, de toute façon c'est le plus, leur plus gros banger. D'ailleurs DJ Snake qui serait potentiellement en studio avec Mylène Farmer, ça c'est fou aussi. Le gars il s'arrête jamais. Que des dingueries. DJ Snake sur LRG, juste après Ariana Grande maintenant.

0: Je vous fais un coucou si vous êtes dans la voiture en train d'écouter Énergie, il est 11h pile, c'est samedi, peut-être que vous partez faire du shopping, peut-être que vous partez chez Ikea, tiens, pour aller chercher des meubles. Ah, j'adore Ikea moi aussi. Surtout la cantine d'Ikea, les boulettes. Mama, c'est trop bon. Plus de 30 minutes de hit non-stop en ce moment dans la voiture avec Énergie, voilà Estelle pour vous.
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0: Estelle a un talent de dingue, elle est nommée d'ailleurs au Energy Music Awards. Estelle, vous l'aimez, vous la défendez sur l'appli Energy et sur TF1+. C'est juste après Farocco et Steve Aoki. 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

0: voulez des stars? Eh ben, vous êtes sur leur radio, c'est Énergie, ouais. Salut tout le monde, il est 11h12, c'est Thibaut. Et pour la suite, on va se faire RN Boy, qui était d'ailleurs au match hier.
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0: Ah, le jeune rappeur RN Boy de 20 ans, il est trop fort, moi j'aime beaucoup ce qu'il fait. Il était hier au match, il a posté une petite story, ouais, France-Italie au Stade de France. Apparemment c'était un beau match, hein, c'est ce qu'on m'a dit dans les couloirs là, dans les couloirs d'Énergie. Un partout. Et puis on remet ça avec notre Zizou aux commandes. Lundi, ouais, France-Belgique au Stade de France aussi. J'espère que ça va le faire ça. RN Boy sur Énergie, je vous le passe du coup avec Vianney et Bad Bunny aussi, le goût.
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0: En direct, bon week-end aussi à tous ceux qui ont la chance d'avoir un week-end. Je vais vous parler de Game of Thrones. Est-ce que vous êtes au courant, tiens, les fans de Game of Thrones?
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0: Il va y avoir le premier film Game of Thrones au ciné. Ça a été annoncé là cette semaine, il y a quelques jours. 1er juin 2029 au cinéma. Je suis désolé, moi je suis team The Walking Dead. Hein. Ah, je suis désolé, je sais que je vais décevoir beaucoup de gens, mais moi Game of Thrones, j'ai jamais regardé ma life. Voilà. Je te dis, plus de 30 minutes de hit et non-stop, on y va maintenant. On se fait tous vos hits préférés. Offenbach, nos DJ français, Manon Lisa et Enrique Iglesias. Ça, c'est trop bon. 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
2: Ok, c'est reparti. 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

Thibaut sur NRJ. Je vais vous passer Gims dans 3 minutes. Alors, je vais être honnête avec vous. Si Gims ne gagne pas de NRJ Music Awards cette année, ça sera de votre faute. Hein. Il a fait une année dingue. Vous l'aimez, vous le défendez sur l'appli NRJ, sur TF1+. Il est nommé dans deux catégories, notre Gims. C'est juste

0: Évidemment.
1: Bon week-end avec LRJ, vous y préférez non-stop, on va écouter Moziman. Let's go. 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Tiens d'ailleurs, si vous n'avez pas rejoint le canal Instagram de Moziman, faites-le, il a mis son numéro WhatsApp dessus, vous lui envoyez le screen de votre vote au Energy Music Awards en votant pour lui, hein, bien évidemment, et puis Moziman vous appelle en WhatsApp vidéo, voilà, futur directeur de la Starac, s'il vous plaît. On l'écoute avec Pink et puis Riviera sur Energy, retour des hits numéro 1.
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0: si vous voulez, c'est cadeau. Et je vous conseille de rester sur Énergie, classique de David Guetta, ça s'est promis, c'est calé. Pour démarrer plus de 30 minutes de hit non-stop. Et je rajoute Adèle Castillon sur Énergie, attention.
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2: Vous pensiez connaître Tom Cruise, l'homme qui court plus vite que son ombre, qui pilote des chasseurs F-18, qui fait des cascades flippantes, accroché à un avion en marche. Oubliez tout. Pour son grand retour, Tom enfile un costume bien trop grand pour lui, avec un petit bide et limite la calvitie. Bref, il est méconnaissable.
3: Je vais pas y aller par quatre chemins. On est mal barré.
2: Il est le héros de Digger, le nouveau film d'Alejandro Iñárritu. Lui, c'est le réal qui avait été oscarisé pour des tueries comme Birdman et The Revenant. Cette fois, ce n'est pas aussi fou, mais la satire est bien grasse.
3: Celle-là, je m'y attendais pas.
2: C'est clair. Tom Cruise y incarne un milliardaire du pétrole, une sorte de mix improbable entre Donald Trump, William Hurst et Elon Musk, et tel un illustre méchant de James Bond, il n'aime qu'une personne, son vieux chat blanc. Son but ultime, se faire un max de blé en exploitant les gisements de pétrole partout.
4: On lui bombarde sa gueule, monsieur le président.
5: J'ai des tomahawks si précis que je vous dégommerai les tétons d'une ballerine du Bolchoï depuis l'autre bout du globe.
4: S'il vous plaît, il y a des femmes dans la salle.
2: C'est de l'humour noir, bien caustique, avec un message écolo en prime, mais comme le film est gentiment dingue, il y a aussi une histoire dans l'histoire qu'on va vous laisser découvrir.
6: On va sauver le monde.
2: Yes, on sauve toujours un peu le monde avec Tom Cruise, sauf que bah, pas cette fois. Alors qu'est-ce qu'il en dit, le Tom, de ce rôle complètement barré? On l'écoute.
7: Le personnage était tellement extravagant. Je n'ai jamais lu, ni vu, et encore moins eu le privilège de pouvoir incarner un personnage comme celui-ci à l'écran. Je n'arrive pas à croire qu'il soit sur grand écran maintenant.
2: C'est clair qu'au casting pouvait admirer John Goodman en président américain, ou encore la géniale actrice d'Anatomie d'une chute, Sandra Huller. Du coup, une question se pose. Tom Cruise, avec ce film, chercherait-il enfin à décrocher son premier Oscar? Affaire à suivre.
3: Vous nous montrez quoi, là?
8: L'air énorme.
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2: Faut que je vous raconte quelque chose sur mon couple que moi-même j'ai mis beaucoup de temps à m'avouer. Mais je pense que ça pourrait être libérateur.

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1: Vous êtes sur Énergie, je vous prépare Shakira avant 13h en pleine tournée de concert à Madrid. Si vous n'avez pas la chance d'y aller comme beaucoup, le concert sera retransmis ce soir gratuitement sur Twitch à 20h45. Ça c'est cool. Shakira dans les plus de 30 minutes de hit non-stop. Et avant c'est Olivia Rodrigo sur Énergie.

0: Olé. Samedi 3 octobre, en direct sur Energy, c'est Martin avec les plus de 30 minutes de hit non-stop qui tournent et des superstars. En voici Lady Gaga, Beyoncé, après Shakira.
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C'est l'énergie que vous écoutez, 13h07, enchaînement de plus de 30 minutes de hit non-stop avec la grosse voix de Teddy Swims, nommé au Energy Music Awards. Teddy Swims, on le retrouve juste après Farruko, c'est les hits numéro 1. Let's go.

0: 28e édition des Energy Music Awards. Allez hop hop hop, on va.
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0: Ah bah oui, elle est là. Hein. Direction l'appui Energy TF1+, pour départager vos stars préférées. Catégorie artiste féminine internationale. Tiens, Bébé Rexha, Shakira, Olivia Rodrigo, Karol G, Ray, Taylor Swift, Katsai et Ariana Grande. Bah bon courage pour le tri. Hein. Vous avez le pouvoir de choisir qui repartira de Cannes avec un trophée le 23 octobre. Foncez voter. Et puis on pioche dans la même catégorie pour la chute des hits numéro 1. Je vous mets Katsai et puis Ariana Grande sur Energy. Faut rester.
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0: 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Et la personne avec la vidéo la plus likée se verra invitée au Energy Music Awards à Cannes le 23 octobre. Tout frais payé, voilà, vous serez entouré de stars. A vous de jouer, le temps de relancer plus de 30 minutes de hit non-stop. Bormin arrive avec Estelle sur Energy.
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4: 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Ok.
5: La première fois que vous l'avez entendu, c'était sur Énergie, nouveau Born In pour démarrer plus de 30 minutes de hit non-stop. Et juste avant, voici Estelle.
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fait bien plaisir, c'est classique, c'est Martin sur Energy samedi après-midi en direct avec tous les plus gros hits. Je vous prépare la superstar Energy Dua Lipa qui a posté des photos de vacances à Milan cette semaine sur Insta. Italia, la voici Dua Lipa juste après Julien Lib sur Energy.

0: c'était le match France-Italie avec Zizou sur le banc. Ça me rappelle des souvenirs, tout ça. Sur finale, un partout. On va tout le temps gagner. Rendez-vous en novembre pour le match retour. Et rendez-vous maintenant avec l'Italien Daniele David sur NRJ après Gims et Mauvais Joe, que voici.
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à la pêche au hit sur NRJ. Voilà le petit pêcheur avec Manon Lisa dans 3 minutes. Et avant on danse, voici Jennifer Lopez et David Guetta. C'est le week-end, c'est samedi, c'est NRJ, tout va bien.

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0: La bise à Sam, Energy Music Awards 28e édition en direct de Cannes sur Energy et TF1. On va bientôt dérouler le tapis rouge puisque c'est déjà dans 20 jours, hein, tout pile. À vos votes donc, et voici des nommés pour la cérémonie puisqu'on va retrouver le DJ français qui cartonne dans le monde entier. UGEL peut être DJ de l'année au Energy Music Awards, à vous de voter. UGEL arrive et je vous passe également un gros hit de Dadju, restez là.
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0: le temps de s'arrêter.
1: Et alors, j'ai dit, d'ici la fin de l'année, on devrait connaître les visuels des nouveaux billets euros, tiens.
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1: Bon, pas de mise en circulation avant 2030, on n'est pas rendu là. En attendant, vous jouez chaque semaine au Cash ou Crash avec Manu à 8h05. Trois questions, trois paliers, jusqu'à 1000 euros à choper en envoyant Manu par SMS au 7-10-12. On vous fait un virement directement. On n'attendra pas les nouveaux billets, je vous rassure. Plus de 30 minutes de hit non-stop, on démarre fort avec Mobejo et Adèle Castillon sur Energy.
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5: Kamel Wally.
4: Non, c'est Eric Judor.

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0: 15h passées de 1 minute, vous avez choisi Energy au top. Et là, il y a du lourd. Ouais, je vais vous passer l'un des plus gros hits d'Ed Sheeran, si ce n'est le plus gros. Ed Sheeran dans les plus de 30 minutes de hit non-stop derrière Farouko maintenant sur Energy.
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a drastiquement baissé en France. Bon, de toute façon, au moment, faut bien que l'été s'arrête, même si on adore le soleil. L'été qu'on a passé avec Offenbach, d'une part, et puis Eva. Les voici, les voilà, sur Énergie, en plein cœur de plus de 30 minutes de hit non-stop.

0: 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Et puis Kalsaï qui arrive sur Energy, on bouge pas.
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0: Énergie, si vous hésitez encore à donner votre sang et votre plasma, franchement, foncez.
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0: Ouais, si vous avez entre 18 et 70 ans, c'est magnifique, vous avez le don de sauver des vies. Ouais, ça c'est fou, en plus c'est rapide, ça prend pas beaucoup de temps. Direction maintenant le site de l'établissement français du sang, l'EFS, pour trouver le point de collecte le plus proche de chez vous. Et puis vous restez sur Énergie, plus de 30 minutes de hit non-stop. On envoie du lourd avec Section d'Assaut et Slimane. C'est la meilleure playlist du week-end, c'est Énergie.
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2: Allez, on embarque, plus de 30 minutes de hit non-stop sur NRJ, voici Hélène Anglais et Slimane pour démarrer.

On va retrouver Angèle pour la suite. Son nouvel album arrive le 17 octobre. On a hâte de découvrir tous ses hits sur Énergie. Et la bonne nouvelle, c'est qu'on a déjà le premier extrait. Et on vous le fait découvrir. Nouveau Angèle après Ariana Grande maintenant sur Énergie.

0: partout. Je fais tourner plus de 30 minutes de hit non-stop sur Energy. Voilà pour vous, Teddy Swims et Imael Angel.
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lui-même sur Énergie, c'est le plus gros hit de sa carrière, en tout cas celui qui a le plus marché. Merci d'accueillir David Guetta, rejoint par Bébé Rexha. Ils ont évidemment plusieurs hits ensemble, et celui-là, banger. David Guetta au cœur de plus de 30 minutes de hit non-stop. Et derrière, c'est Estelle sur Énergie.

0: On vient d'écouter Estelle nommée au Energy Music Awards, révélation féminine francophone.
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0: Mais qui sera votre révélation féminine de cette année entre Estelle, Zélie, Ambre, Manon, Lisa et Auréa? Et bien faites votre choix sur l'appli Energy TF1+, tous les jours c'est gratos. On se donne rendez-vous le 23 octobre en direct pour la cérémonie des Energy Music Awards. Et puis vous voulez écouter des nommés, d'autres nommés en voici sur Energy. Gims arrive avec Mauvais Joe et puis Moziman aussi, on touche à rien.
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0: avec énergie. Bon, le salaire est tombé. Ça y est.
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0: Bien reçu, bien arrivé sur le compte en banque. Ce qu'on va faire, c'est qu'on va le doubler sur énergie avec Manu. 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Plus de 30 minutes de hit non-stop, nouvelle série de hit avec Pedro Capo et Adèle Castillon sur énergie. On est reparti.
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Allez, le pourquoi le week-end se poursuit avec Energy déjà à 17h. Et les hits s'enchaînent. Ne nous arrêtons pas en si bon chemin. Plus de 30 minutes de hit non-stop, un peu de soleil avec Gims sur Energy et Ugel dans la meilleure playlist. Bon samedi. 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

0: Il y a de l'ambiance ici. Partons en direct sur Énergie jusqu'à 18h. Salut.
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0: Et vos messages Insta, Énergie plus Iconly, on pioche là-dedans. Hein. Tiens, ça rend du taf pour Mélissa Dumont, début du week-end pour elle. Début de la soirée aussi, avant l'apéro avec les copains, ça c'est important, le samedi soir. Puis sur la route, on vous joue les hits numéro 1 sur Énergie, on sélectionne les meilleurs avec Mike Posner qui arrive. Énorme hit Énergie ainsi que le nouveau Bormin avec Katsai, let's go.
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0: Bon, énergie, que fait le DJ Urbain numéro 1 français en ce samedi soir?
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0: Je parle du programme de DJ Benz, c'est passé soir et près de Grenoble ce soir pour lui. Mais avant, DJ Benz Mix sur Énergie comme chaque samedi soir de 19h à 20h avant Énergie Extravagance. Un peu de patience, la fête va bientôt démarrer. Alors on se met dans l'ambiance avec Soprano, plus de 30 minutes de hit non-stop et jusqu'à aussi le nouveau Taylor Swift à découvrir sur Énergie avant 18h.
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5: Ok.
6: LRG plus 30 minutes de Hit and Stop, session toute neuve avec le nouveau Taylor Swift et avant tout sans piste, voici Eva.

Bien sûr, Energy, on va se mettre l'un des derniers Gims pour la suite, nommé au Energy Music Awards. Gims, bien évidemment, voté, appuyé Energy, TF1+. Et Gims, je vous le joue, derrière Olivia Rodrigo et puis Off and Back. La suite des hits numéro 1 à 18h avec Mathéo sur Energy. Bon week-end.

0: Il est 18h, tout va bien, vous êtes sur Énergie ce matin, on passe le week-end ensemble avec vos préférés. Plus 30 minutes de 8 à 9, Jennifer Lopez qui arrive juste après Slimane.
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0: Énergie, allez, bon courage si vous êtes au taf, bon week-end. Dans deux jours, c'est le retour de votre bande de prods préférée.
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0: C'est le 16-19 Énergie avec Louis, Marie et Pierre en direct. Quand vous êtes en voiture, bah bon, rentrez tranquillement de la maison, du boulot, du moins. C'est l'émission parfaite pour bien rigoler, écouter tous vos sons préférés. Tous les podcasts sont dispo gratuitement sur la Fénergie. Allez faire un tour. Le temps de s'écouter le classique de Taïo Cruz, c'est calé, le mot mailé. Et vos images juste avant sur Énergie.
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0: 20 jours pile, le 23 octobre, vous avez rendez-vous pour les Energy Music Awards. Ah, qu'est-ce que j'attends ça. C'est le retour de la plus grande cérémonie musicale d'Europe en direct sur TF1 et sur Energy depuis le palais des festivals à Cannes. Il y a tous vos artistes préférés qui sont nommés. C'est vous qui les départagez, notamment en votant dès maintenant sur Energy.fr et TF1.fr. Par exemple, celle que je vous passe maintenant, c'est Adèle Castillon, nommée catégorie chanson francophone de l'année. Allez lui donner de la force, on se l'écoute avec aussi le classique d'Arena sur Energy.
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Alors, mode samedi soir, branché sur énergie, c'est Mathéo, on se fait plaisir, on se met trop bien. C'est le week-end, il fait beau, il fait pas trop froid, ça c'est parfait, la météo elle est nickel. Petit coucou à Lucie, Théo et Marie là sur Insta, ils sont de Bordeaux, ils sont en voiture là tous les trois, direction chez leur copine pour aller fêter ses 25 ans. Donc là, ils ont 45 minutes de trajet, autant vous dire que c'est parfait puisqu'à 19h pile dans quelques minutes, c'est DJ Benz, le DJ urbain numéro 1 français qui prend les platines pour Deuder. Tous vos hits préférés, le son urbain mixé, ça arrive juste après David Guetta et Imaël Angèle sur énergie.

0: Et ça y est, à partir de maintenant sur Énergie, jusqu'à 20h, c'est DJ Benz qui prend les contrôles d'Énergie.
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0: Enfin, qui prend le contrôle. Avec les platines, tout oui, turbin préféré et mixé. On se fait trop bien là pendant une heure jusqu'à 20h. Il y a Culture qui arrive, Leto, Soul King, L2B. Et juste avant la collection, Taikili Tai qui anime sur Énergie.
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0: sort les gros billets. Et comme tous les samedis soirs, vous êtes au bon endroit. Bienvenue sur Énergie, c'est Mathéo, on se fait trop bien. Il est 19h14 et jusqu'à 20h, c'est DJ Benz qui mixe et même avec pour vous, avec vous, pendant une heure en direct, avec tous vos hits préférés. Il y a bien évidemment Tiakola qui arrive, Tiakola L2B et bien évidemment le dernier Gims qu'on vous mixe et même maintenant sur Énergie. Bonne soirée tout le monde.
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0: Allez, passe un bon week-end tout le monde, on est en direction Energy, c'est Matteo avec DJ Benz jusqu'à 20h qui vous mixe vos hits préférés, tout le temps urbain que vous retrouvez. Et bien sur Energy, c'est maintenant en direct, il est 19h35, on se met trop bien. Tous les plus grands hits mondiaux, ça arrive maintenant sur Energy.
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0: Bienvenue sur Energy, c'est Mathéo. J'espère que vous passez une belle soirée. On en dirait que c'était DJ Benz sur Energy pendant une heure, comme tous les samedis soirs. On se fait bien, c'est le week-end. Et puis, rendez-vous le week-end prochain avec lui pour un set exclusif. C'est DJ Benz sur Insta. Allez lui donner de la force. On lui fait des gros bisous. Et puis, nous, c'est parti. 20h minuit, comme tous les samedis soirs. C'est parti pour Energy Extravadence.
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0: L'émission de référence chaque week-end, bienvenue dans Energy Extravadance, c'est Mathéo. Et jusqu'à 6h du matin, on profite avec Morgan Nagoya qui vous mixe la dance la plus fraîche. De quoi va ça, bon week-end. Notamment Jason Derulo, The Weeknd et Clan sur Energy. On revient tout de suite.
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0: Et qu'est-ce qu'on est bien là, en direct sur Energy, soyez les bienvenus, c'est Matteo, il est 20h35, on est en direct avec Morgan Dagoya au platine dans Energy Extravagance. Le tempo il est bon, Jaden Bojan, David Guetta, c'est la suite. Et mauvais jeu sur Energy, passez un bon week-end tout le monde.
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0: Allez, passe un bon samedi soir tout le monde, c'est Bateau sur Énergie dans Énergie Extra Dance avec Morgan Negoyo Platine. Il est 21h15 en direct. Je fais un petit coucou à Léo de Compiègne, là, qui est branché avec ses copains sur Énergie. Ça profite à fond du samedi soir. Bon week-end tout le monde.
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0: Partir de maintenant, c'est trop bien sur Énergie. Il est 21h37, passez une bonne soirée tout le monde. C'est Mathéo avec Morgan Agoyop, la team d'Energy Extravadence, toute la dance la plus fraîche. Pour passer une bonne soirée, ça démarre maintenant avec Michael Jackson qui arrive, Mauvais Joe aussi, ça pile est bien comme il faut. Et jusqu'à 6h du mat, on est ensemble. Hein. 22h, 6h sur Énergie.
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1: 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Morgan Nagoya, dans Energy Extravadance.
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0: Et c'est comme ça jusqu'à 6h du mat. Bienvenue dans Énergie Extra Dance. C'est Mathéo. On profite, on se fait bien avec tous les plus gros hit dance. La dance la plus fraîche dans le plus grand club du monde à ciel ouvert. Morgan Nagoya Platine. On profite, on se fait bien. Et puis bah, je penserai fort à vous si vous êtes en voiture. Direction les plus grands clubs. Bon week-end tout le monde.
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0: Et c'est comme ça jusqu'à 6h du mat. Bienvenue dans Énergie Extravagance. C'est Mathéo, on profite, on est en direct. J'espère que tout le monde va bien, que passe un bon week-end. Il y a Morgane Nagoyo Platine qui vous mixe toute la dance la plus fraîche et calée. Tous vos hits préférés à mixer jusqu'à Morgane Nagoya en direct à minuit. Et juste après, c'est Martin Garrix qui prend la relève sur Énergie.
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0: Allez, passez une bonne soirée tout le monde, c'est Mato sur Énergie avec Morgan Nagoya qui est au platine d'Energy Extravaganza. C'est la plus grande teuf du monde à ciel ouvert, la plus grande d'Europe, on se fait plaisir. Morgan Nagoya jusqu'à minuit et juste après c'est tous les plus grands DJ qui prennent le contrôle d'Energy Extravaganza. Bon week-end.
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Allez, passez une bonne soirée tout le monde, c'est Mathieu sur Énergie, on profite, c'est samedi soir, c'est le week-end, j'espère que tout le monde va bien. On est ensemble avec tous les plus grands DJ qui mixent pour vous dans Énergie Extravagance. Et là, c'est le DJ que j'adore, le DJ néerlandais Armin van Buuren qui prend les platines. 2026, clairement, c'est son année, il a sorti plusieurs morceaux, il a cartonné de fou, et puis là, il va tous vous les mixer pendant 2 heures, jusqu'à 2h du mat sur Énergie. Passez un bon week-end tout le monde.

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